0: 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Combien de jours il parle comme ça? Tout ça, de l'eau, la pluie tombée là, tout ça, de la perte de la mer. Est-ce qu'il fait provision pour avoir de l'eau?
1: Northern Plain Irrigation Project की शुरुआत वर्ष 2079 में हुई थी। लगातार जल की कमी के चलते किसान अब इस परियोजना का वैग

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